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3: Il est 3h.

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1: Seigneur, merci pour tes promesses. Merci parce qu'à chaque fois que nous venons vers toi, nous nous rappelons du sacrifice de Jésus-Christ qui nous rend libres, qui a tout accompli. Et nous sommes appelés tes enfants. Et c'est comme ça qu'aujourd'hui on vient vers toi. Merci pour qui tu es. Merci pour qui tu es.

Et Seigneur, merci parce que tu es là, présent dans ce lieu, Seigneur. Seigneur, on va prendre autorité et déclarer que, Seigneur, chaque situation, Seigneur, tu es au-dessus de chaque situation, Seigneur, mon Dieu. Seigneur, que peu importe, Seigneur Jésus, la situation, qu'elle soit difficile, moins difficile, Seigneur, mon Dieu, tu as toujours une solution, Seigneur. Parce que, Seigneur, tu es la solution, tu es la vérité, Seigneur. Et on veut le déclarer que tu es là.

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3: Bonjour à tous, il faut rester unis, c'est ce qu'a indiqué hier soir Emmanuel Macron, le chef de l'État en déplacement à Bordeaux, s'est entretenu avec des élus et des pompiers pour évoquer le méga feu en Gironde, un incendie toujours difficilement contrôlable pour les soldats du feu, mais il faut tenir bon, a expliqué le chef de l'État dans ce qu'il a qualifié de véritable bataille. 116 000 hectares ont été brûlés depuis le début de l'année en France. Dans un point de situation, la préfecture de Gironde assure que le feu n'a pas progressé ces dernières 24 heures, mais que la situation reste imprévisible. Et si la situation est toujours délicate en Gironde, elle semble s'améliorer dans les Landes. Le feu est fixé depuis hier. 3600 hectares sont partis en fumée, 198 bâtiments détruits. Le préfet annonce la levée progressive des mesures d'évacuation. 15 000 personnes évacuées pourront ainsi retrouver leur lieu de vie, à l'exception de certains quartiers de Biscarrosse, selon les autorités. Des pompiers qui luttent au péril de leur vie. Un soldat du feu est mort hier dans les Bouches-du-Rhône. Son véhicule a fait une sortie de route. Depuis le début de l'été, on compte au moins 84 pompiers blessés dans les incendies. Ils sont plusieurs centaines à être mobilisés depuis le début de la saison des feux. Dans l'actualité aussi, 38 voire 40 degrés, un nouvel épisode de chaleur est annoncé par Météo France. À partir d'aujourd'hui, il faut s'attendre à un pic de chaleur intense sur une large moitié ouest demain. Donald Trump souffle à nouveau le chaud et le froid. Le président américain a assuré qu'il y a de bonnes chances d'aboutir à des résultats après des négociations avec l'Iran. Le locataire de la Maison Blanche a menacé par la suite de bombarder à nouveau le pays. Aucune frappe américaine signalée depuis vendredi soir. Téhéran, de son côté, dément l'existence de ces négociations. Et puis, Zinedine Zidane devrait endosser le rôle de sélectionneur des Bleus. Le nom du nouveau coach de l'équipe de France doit être dévoilé par la Fédération française de foot ce matin lors d'une conférence de presse. Zizou pourrait remplacer Didier Deschamps, qui aura donc passé 14 ans à ce poste. Voilà pour l'actualité. Très bon début de journée à tous.
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0: Bélier, grand bonheur, vous ronronnez de plaisir en galante compagnie. Taureau, Vénus et Mars roulent pour vous. Vous témoignez votre attachement à l'élu de votre cœur avec une infinie tendresse. Gémeaux, célibataire, la conjoncture astrale vous déroule le tapis rouge, alors profitez-en. Cancer, vous planez sur votre petit nuage amoureux, vous n'en demandez pas plus pour être heureux. Lion, si vous avez subi des ralentis dans votre travail, la roue tourne enfin. Vierge, faites-vous plaisir, prenez du bon temps avec votre partenaire. Balance, privilégiez votre vie de couple. Si vous partagez les mêmes centres d'intérêt, programmez-vous un emploi du temps en duo. Scorpion, vos neurones fonctionnent à plein régime, quelle agilité intellectuelle! Sagittaire, vous avez besoin de vous bichonner, faites-vous des soins de beauté, des massages. Capricorne, Mars et Vénus vous accompagnent sur les chemins de l'amour, faites des vœux, ils seront exaucés. Verseau, Jupiter dans votre signe veille sur votre épanouissement sentimental. Poissons, les couples déjà formés roucoulent tendrement en faisant des projets d'avenir.
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2: 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Et nous sommes le 28 juillet aujourd'hui, nous fêtons les Sansons. Et en ce 28 juillet, je vais vous parler de Maximilien de Robespierre, guillotiné en 1794, ou d'une autre exécution, l'une des dernières réalisées en France en 1976, celle de Christian Ranucci pour le meurtre de la petite Marie Dolores. Mais le 28 juillet 1929, naît Jacqueline Bouvier, qui deviendra la première dame des États-Unis, la plus médiatisée, aux côtés de son mari John Fitzgerald Kennedy. La jeune Jacqueline, née dans une famille aisée et fait des études, elle sera étudiante à la Sorbonne, où elle nourra de solides affinités avec la culture et le style français des années 50. Elle devient journaliste et couvre par exemple le sacre d'Elisabeth II en 52. C'est en 51 qu'elle rencontre JFK. Ils se marient 2 ans plus tard, alors qu'il est devenu un sénateur déjà très en vue. Ils auront 2 enfants, Caroline et John Jr. Kennedy remporte l'élection de 1960 et devient président des États-Unis. Jackie Kennedy deviendra la première dame la plus emblématique de l'histoire et notamment une icône de la mode. Sa vie bascule le 22 novembre 1963 à Dallas, JFK est tué d'une ou de plusieurs balles tirées par un ou plusieurs tireurs. On n'en sait toujours rien, même si Lee Harvey Oswald reste encore aujourd'hui le seul coupable désigné officiellement. En octobre 68, elle épouse le magnat de la marine grecque Aristote Onassis, un mariage houleux jusqu'au décès d'Onassis en 75. Jacqueline Kennedy Onassis s'éteint dans son sommeil à l'âge de 64 ans en 1994. La citation du jour est signée Jackie Kennedy. Tous les changements dans le monde, pour le bien ou pour le mal, ont d'abord été provoqués par des mots.
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4: Bonjour, bonjour à tous, c'est le début d'une grande page pour l'équipe de France, la Squadra Azzurra en pleine tempête et puis après le tour, Tadej Pogacar, un nouvel objectif, c'est l'actu sport ce matin. Et d'abord c'est le jour J, Zinedine Zidane prend le pouvoir chez les Bleus aujourd'hui, c'est un secret de polichinelle, l'ancien numéro 10 va devenir le nouveau sélectionneur de l'équipe de France. Il est attendu ce matin au siège de la Fédération Française pour être officiellement désigné et présenté 5 ans après son départ du Real Madrid. Zizou va donc succéder à Didier Deschamps, mais alors que peut-il apporter exactement aux Bleus? Réponse de Luca Caioli, journaliste sportif et biographe de Zinedine Zidane.
5: Moi je crois qu'il pourrait apporter une dynamique différente, donner solidité défensive, insister sur un milieu plus créatif. Devant, il n'y a pas de problème, il y a 4, 5, 6 joueurs incroyables qui a l'équipe de France. Et je crois que Zidane, comme il a fait dans les Castilles ou comme il a fait après dans le Real Madrid, c'est capable de faire grandir des joueurs très jeunes qui sont heureux qu'ils peuvent arriver à l'équipe de France.
4: Et Zinedine Zidane aura 2 mois pour préparer son premier rendez-vous à la tête des Bleus. Ce sera le 25 septembre face à la Turquie en Ligue des Nations. 3 autres matchs suivront dès le début octobre. En Italie, pendant ce temps, c'est le chaos après l'échec du recrutement d'Andrea Pirlo. Les 2 hommes forts de la sélection claquent la porte. Paolo Maldini et Leonardo démissionnent. L'ex-entraîneur du Napoli, Antonio Conte, est désormais cité pour devenir sélectionneur. Le cyclisme, la saison n'est pas encore finie pour Tadej Pogacar. 2 jours après son 5e sacre sur le Tour de France. Le Slovène est attendu en Espagne pour la Vuelta qui débutera le 22 août. Du repos en revanche pour Paul Sexas. Le Français remontera sur son vélo début septembre pour le Grand Prix de Québec. Et puis en basket, Marine Fotoux fait son grand retour en équipe de France. Elle est la seule joueuse de WNBA présélectionnée parmi les 14 retenues pour la préparation de la Coupe du Monde. Voilà pour l'actu sport. Je vous souhaite une excellente journée.
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2: Bonjour, une petite sélection télé pour votre soirée du mardi 28 juillet sur TF1, Le Transporteur 2, film avec Jason Statham. Sur France 5, La mariée était en noir, film réalisé par François Truffaut. Sur France 3, OPJ, série. Sur France 2, Rendez-vous en terre inconnue, magazine. Frédéric Lopez prend la route aux côtés de Kenji Girac en direction des plaines désertiques du nord-ouest du Kenya, terre du peuple turcadin. Sur M6, Zone Interdite, magazine présenté par Ophélie Meunier sur le thème All Inclusive ou à l'aventure, que valent les nouvelles destinations stars
6: en Méditerranée pour des vacances au soleil à petit prix. De plus en plus de Français se tournent vers les nouvelles destinations stars qui ont la côte en Méditerranée. Sur Arte, la Méditerranée en feu, documentaire. Après l'Arctique, la région du pourtour méditerranéen est l'une des zones les plus sensibles au changement climatique sur Terre. Elle se réchauffe environ 20% plus vite que la moyenne nationale. Et puis sur W9, les 20 chansons de Jean-Jacques Goldman préférées des Français, documentaire. Très belle soirée télé à tous.
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3: Bonjour à tous. Quelques reprises de feu ce matin en Gironde. L'incendie reste imprévisible selon la préfecture. Le chef de l'État parle, lui, de semaines dures à venir. Emmanuel Macron était à Bordeaux hier, à quelques kilomètres du méga-feu qui a déjà ravagé près de 42 000 hectares. La vigilance reste maximale dans la région. Avec le retour de la chaleur prévue, les secours craignent de nouvelles reprises de feu. 7 départements sont en vigilance orange pour un risque d'incendie élevé du Var aux Pyrénées-Orientales et l'Essonne. Dans les Landes, en revanche, l'incendie près de Biscarrosse est fixé. La préfecture indique la levée progressive des mesures d'évacuation. 15 000 évacués vont pouvoir retrouver leur lieu de vie, précisent les autorités. Les soldats du feu sont sur le front. Un sapeur-pompier volontaire de 38 ans est mort dans les Bouches-du-Rhône hier. Son camion-citerne s'est renversé près d'Arles alors qu'il allait le ravitailler en carburant. Dans le Var, le feu n'est pas fixé. Dans l'actualité aussi, 390 drones lancés sur la région de Moscou. L'Ukraine a visé la capitale russe. La plupart des engins ont été neutralisés, selon le maire. Dans le même temps, Volodymyr Zelensky, le président ukrainien, doit se rendre à Washington aujourd'hui. Il sera reçu par Donald Trump à la Maison-Blanche. Il sera question de soutien américain dans la guerre contre la Russie. C'est une situation qui se répète et qui inquiète jusqu'au gouvernement. Les vols dans les musées. La ministre de la Culture demande plus de sécurité et souhaite que les pièces les plus vulnérables soient mises à l'abri dans l'attente de la sécurisation de leur présentation. Dernier jour des soldes, la période avait été prolongée d'une semaine à cause de la canicule qui avait fait fuir les clients. Mais le bilan est décevant, 60% des entreprises constatent une baisse de fréquentation par rapport à l'année dernière, selon une note de l'Institut français de la mode. Et puis c'est un nom qui fait l'unanimité. Zinedine Zidane devrait succéder à Didier Deschamps à la tête de l'équipe de France ce matin. La Fédération française de foot tient une conférence de presse pour annoncer le nom du prochain sélectionneur des Bleus. Ce matin, le nom de Zidane est évoqué déjà depuis plusieurs mois. Voilà pour l'actualité. Très bonne matinée à tous.
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3: Bélier, grand bonheur, vous ronronnez de plaisir en galante compagnie. Taureau, Vénus et Mars roulent pour vous. Vous témoignez votre attachement à l'élu de votre cœur avec une infinie tendresse. Gémeaux, célibataire, la conjoncture astrale vous déroule le tapis rouge, alors profitez-en. Cancer, vous planez sur votre petit nuage amoureux, vous n'en demandez pas plus pour être heureux. Lion, si vous avez subi des ralentis dans votre travail, la roue tourne enfin. Vierge, faites-vous plaisir, prenez du bon temps avec votre partenaire. Balance, privilégiez votre vie de couple. Si vous partagez les mêmes centres d'intérêt, programmez-vous un emploi du temps en duo. Scorpion, vos neurones fonctionnent à plein régime, quelle agilité intellectuelle! Sagittaire, vous avez besoin de vous bichonner, faites-vous des soins de beauté, des massages. Capricorne, Mars et Vénus vous accompagnent sur les chemins de l'amour. Faites des vœux, ils seront exaucés. Verseau, Jupiter dans votre signe veille sur votre épanouissement sentimental. Poissons, les couples déjà formés roucoulent tendrement en faisant des projets d'avenir.
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1: Et nous sommes le 28 juillet, aujourd'hui nous fêtons les Sansons, et en ce 28 juillet, je peux vous parler de Maximilien de Robespierre, guillotiné en 1794, ou d'une autre exécution, l'une des dernières réalisées en France en 1976, celle de Christian Ranucci pour le meurtre de la petite Marie Dolores. Mais le 28 juillet 1929, naît Jacqueline Bouvier, qui deviendra la première dame des États-Unis, la plus médiatisée, aux côtés de son mari John Fitzgerald Kennedy. La jeune Jacqueline naît dans une famille aisée et fait des études. Elle sera étudiante à la Sorbonne, où elle nourra de solides affinités avec la culture et le style français des années 50. Elle devient journaliste et couvre par exemple le sacre d'Elisabeth II en 52. C'est en 51 qu'elle rencontre JFK. Ils se marient 2 ans plus tard, alors qu'il est devenu un sénateur déjà très en vue. Ils auront 2 enfants, Caroline et John Jr. Kennedy remporte l'élection de 1960 et devient président des États-Unis. Jackie Kennedy deviendra la première dame la plus emblématique de l'histoire et notamment une icône de la mode. Sa vie bascule le 22 novembre 1963. À Dallas, JFK est tué d'une ou de plusieurs balles tirées par un ou plusieurs tireurs. On n'en sait toujours rien, même si Lee Harvey Oswald reste encore aujourd'hui le seul coupable désigné officiellement. En octobre 68, elle épouse le magnat de la marine grecque Aristote Onassis, un mariage houleux jusqu'au décès d'Onassis en 75. Jacqueline Kennedy Onassis s'éteint dans son sommeil à l'âge de 64 ans en 1994. La citation du jour est signée Jackie Kennedy. Tous les changements dans le monde, pour le bien ou pour le mal, ont d'abord été provoqués par des mots.
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5: Bonjour, bonjour à tous, c'est le début d'une grande page pour l'équipe de France, la Squadra Azzurra en pleine tempête, et puis après le tour, Tadej Pogacar, un nouvel objectif, c'est l'actu sport ce matin. Et d'abord, c'est le jour J, Zinedine Zidane prend le pouvoir chez les Bleus aujourd'hui, c'est un secret de polichinelle, l'ancien numéro 10 va devenir le nouveau sélectionneur de l'équipe de France, il est attendu ce matin au siège de la Fédération Française pour être officiellement désigné et présenté, 5 ans après son départ du Real Madrid. Zizou va donc succéder à Didier Deschamps, mais alors que peut-il apporter exactement aux Bleus ? Réponse de Luca Caioli, journaliste sportif et biographe de Zinedine Zidane.
6: Moi je crois qu'il pourrait apporter une dynamique différente, donner solidité défensive, insister sur un milieu plus créatif. Devant, il n'y a pas de problème, il y a 4, 5, 6 joueurs incroyables qui sont à l'équipe de France. Et je crois que Zidane, comme il a fait dans les Castilles ou comme il a fait après dans le Real Madrid, c'est capable de faire grandir des joueurs très jeunes qui sont heureux qu'ils peuvent arriver à l'équipe de France.
5: Et Zinedine Zidane aura 2 mois pour préparer son premier rendez-vous à la tête des Bleus. Ce sera le 25 septembre face à la Turquie en Ligue des Nations. 3 autres matchs suivront dès le début octobre. En Italie, pendant ce temps, c'est le chaos après l'échec du recrutement d'Andrea Pirlo. Les 2 hommes forts de la sélection claquent la porte. Paolo Maldini et Leonardo démissionnent. L'ex-entraîneur du Napoli, Antonio Conte, est désormais cité pour devenir sélectionneur. Le cyclisme, la saison n'est pas encore finie pour Tadej Pogacar. 2 jours après son 5e sacre sur le Tour de France, le Slovène est attendu en Espagne pour la Vuelta qui débutera le 22 août. Du repos en revanche pour Paul Sexas, le Français remontera sur son vélo début septembre pour le Grand Prix de Québec. Et puis en basket, Marine Fotoux fait son grand retour en équipe de France. Elle est la seule joueuse de WNBA présélectionnée parmi les 14 retenues pour la préparation de la Coupe du Monde. Voilà pour l'actu sport, je vous souhaite une excellente journée.
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2: Bonjour, une petite sélection télé pour votre soirée du mardi 28 juillet sur TF1, Le Transporteur 2, film avec Jason Statham. Sur France 5, La mariée était en noir, film réalisé par François Truffaut. Sur France 3, OPJ, série. Sur France 2, Rendez-vous en terre inconnue, magazine. Frédéric Lopez prend la route aux côtés de Kenji Girac en direction des plaines désertiques du nord-ouest du Kenya, terre du peuple turcadin. Sur M6, Zone Interdite, magazine présenté par Ophélie Meunier sur le thème All Inclusive ou à l'aventure, que valent les nouvelles destinations stars en Méditerranée? Pour des vacances au soleil à petit prix, de plus en plus de Français se tournent vers les nouvelles destinations stars qui ont la côte en Méditerranée. Sur Arte, La Méditerranée en feu, documentaire. Après l'Arctique, la région du pourtour méditerranéen est l'une des zones les plus sensibles au changement climatique sur Terre. Elle se réchauffe environ 20% plus vite que la moyenne nationale. Et puis sur W9, les 20 chansons de Jean-Jacques Goldman préférées des Français, documentaire. Très belle soirée telle à tous.
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3: Bonjour à tous. En Gironde, près de 130 km de lisières sont à traiter aujourd'hui pour éviter toute reprise. Le feu est stabilisé ce matin selon la préfecture mais reste toujours imprévisible. Des reprises de feu sont observées après une nuit calme où les flammes n'ont pas progressé depuis 24 heures. Le méga-feu a parcouru 42 000 hectares. Dans les Landes, la situation semble s'améliorer. Le feu est fixé. La préfecture indique la levée progressive des mesures d'évacuation. Les habitants des communes de Sanguinet et de Parentis-en-Borne peuvent regagner leur logement. À Biscarrosse, des résidents d'un camping et des habitants du village aéronautique peuvent aussi rentrer chez eux. Les pompiers qui luttent encore au péril de leur vie. Un soldat du feu est mort dans les Bouches-du-Rhône hier. Son camion-citerne a percuté un platane. Seul à bord du véhicule, le pompier volontaire était parti ravitailler le camion au carburant. Dans le Var, 4 pompiers ont été blessés. Leur camion-citerne s'est aussi renversé. Dans le Var, l'incendie n'est pas fixé. A noter que Météo France prévoit un retour de la chaleur dès aujourd'hui. Le pic est attendu demain avec 40 degrés dans le sud-ouest. Dans l'actualité aussi, l'Espagne en proie aux flammes, elle aussi. Près de Madrid, les pompiers luttent sans relâche, confrontés aux mêmes problèmes qu'en France. La chaleur et le vent attendus demain pourraient raviver certains endroits. Deux nouvelles plaintes contre Patrick Bruel, c'est le journal Mediapart qui le révèle. L'une des plaignantes dénonce un viol qu'elle aurait subi à l'automne 94, l'autre une agression en 2005, des faits prescrits. Le chanteur a été mis en examen le 10 juin dernier pour 4 affaires de viol et agression sexuelle. Renault, jugé pour tromperie aggravée, le constructeur automobile français sera renvoyé devant le tribunal correctionnel de Paris, selon le parquet. Il est visé après le scandale du Dieselgate. On connaîtra les dates du procès en avril 2027. Et puis, bilan morose pour les commerçants. La fin des soldes, c'est aujourd'hui. Une période prolongée à cause de la canicule, mais qui n'a pas réussi à faire remonter la fréquentation, selon la Chambre de commerce et d'industrie de Paris, où 60% des professionnels estiment qu'il n'y a pas eu d'effet positif. Voilà pour l'actu. Très bonne matinée à tous.
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0: Bonjour à tous, c'est Josepha sur United Radio 97.6 parce que c'est votre radio. Et j'ai le plaisir aujourd'hui d'être entourée de Laura, que vous connaissez tous, ma chroniqueuse de choc pour nos émissions Special Love.
1: Bonjour Laura. Bonjour à tous, bonjour Josepha.
0: Et de Marlène. Alors Marlène, vous la connaissez, c'est tous les lundis, dernier lundi du mois, c'est ça Marlène?
2: C'est le dernier lundi du mois, moi c'est coucou, c'est Marlène.
0: Voilà, donc émission culte, vous la connaissez, elle est incontournable sur United Radio. Et alors, pourquoi nous sommes là aujourd'hui? Nous sommes là aujourd'hui en plein cœur du centre commercial Le Merlan et on en profite d'ailleurs pour saluer toutes les auditrices, les auditeurs, le public, les clientes de la galerie marchande ainsi que tous les professionnels et toutes les boutiques qui y travaillent pour leur soutien. On les remercie parce que c'est vrai que sans eux, sans Carrefour, sans cette volonté, nous n'aurions pas pu sans la galerie centre commercial Le Merlan réaliser ce stand en direct. Et alors, c'est un stand en direct, pourquoi? Je vous le donne en mille. C'est le 40e tour de Martinique des Yoles Rondes. C'est un parcours officiel. Ouais. Et alors, avec nous, Marlène, notre Martiniquaise de cœur, va nous en parler, bien évidemment, parce que les Yoles, enfin, cette compétition, en tout cas, c'est bien plus qu'une compétition sportive. Ah, c'est vraiment une compétition nationale.
2: Pour les Martiniquais, c'est vraiment le sport national. Et ils attendent tout ça avec impatience, tous les mois de juillet. Et beaucoup de personnes prennent des congés spécifiquement pour suivre toutes les étapes de cette magnifique compétition sportive. Il y a beaucoup d'Antillais qui vivent en métropole, qui prennent des vacances aussi pour être en juillet, au mois de juillet, sur le parcours des Yoles Rondes. C'est vraiment, pour moi, je vous l'ai dit, le sport national, tout comme le carnaval est quelque chose de très, très impliqué et imprégné dans la culture martiniquaise, le Tour des Yoles Rondes, c'est pareil.
0: Alors, ça fait déjà 2 jours qu'on est là à suivre cette course qui est simplement incroyable, avec une ambiance de folie sur les plages de la Martinique. Mais alors, Laura, rappelle-nous déjà les dates de cette compétition.
1: C'est une compétition qui a commencé le 25 juillet et qui se terminera le 2 août.
0: Ah, c'est bien, on a encore quand même quelques jours, hein, parce que je disais, ça fait 2 jours qu'on suit cette compétition. Aujourd'hui, c'est la 3e étape. Oui. La 3e étape qui partira à 10h, heure locale du Robert, pour rejoindre Sainte-Trinité.
2: La Trinité.
0: Ben voilà, on m'excuse, hein, je ne suis pas encore antillaise. Donc, pour rejoindre la Trinité, 3e jour, ça démarrera à 10h, heure locale. Donc, chez nous, ça fait... si je ne me trompe pas, 16 heures, c'est bien ça?
2: 16 heures, bien sûr, il y a 6 heures de décalage horaire, en effet.
0: Voilà, donc à 16 heures, rendez-vous tous ensemble au centre commercial Le Merlan, parce qu'en fait, la radio a installé une fan zone.
2: Oui.
0: La radio a installé une fan zone. D'accord, alors, si vous voulez, on va mieux régler les micros, vous inquiétez pas. Oui, mais vous inquiétez pas, notre régisseur est en train de le faire. Il va s'en occuper, madame.
2: Oui, allez.
0: Donc, comme je vous le disais, vous avez la fan zone qui a été installée au cœur du centre commercial Le Merlan pour suivre en direct ce 40e tour de Martinique des Yoles Rondes. Alors Marlène, dis-nous tout, est-ce que toi tu as un favori?
2: Franchement non, mais toutes les équipes sont bonnes, mais je sais qu'il y a des favoris, on parle beaucoup de UFR, de Sarah, qu'est-ce qu'il y a d'autre encore?
0: Je crois d'ailleurs que c'est UFR Martini. Qui a gagné hier, hein? Martini,
2: Rosette.
0: Hier,
2: Rosette,
0: c'est UFR
2: qui a gagné. Toujours. Rosette existe toujours. Oui, voilà, Rosette, parce que quand j'étais en Martinique, j'entendais, c'était les équipes dont on entendait beaucoup parler.
0: Alors, Laura, raconte-nous un petit peu, qu'est-ce qui s'est passé, quelles étapes ont eu lieu depuis le début de cette compétition?
1: Oui, parce que là, le Tour des Yoles a commencé donc, le dimanche 26 juillet. On est parti de Sainte-Anne vers Vauclin. Hier, ils sont partis de Vauclin pour aller vers Robert. Et tout à l'heure, donc, à 10h heure locale de la Martinique, ils vont partir de Robert vers la Trinité.
0: Non, mais c'est juste incroyable. On va passer plus d'une semaine on va dire, un petit peu sans le souffle, hein, un petit peu
1: suspense, folie
0: de ces courses, de savoir qui va remporter cette compétition.
2: Alors moi,
0: cette année.
2: J'ai la liste officielle là sous les yeux des 15 équipes engagées. Donc on a UFR Champflore, Cotrel Leadermat, Sara Autodistribution, Plibel Price Pneu Cash, Rosette La Palouza, CFA UMIH Formation RSMA Martinique, SMEM Solarinox 888, Prix West Point, GFA Caraïbes, l'Univers du Pneu McDonald's. Tout ça, c'est la même équipe. Hein.
0: Ah oui, il y en a beaucoup
2: quand même. Dixième équipe, parce qu'il y a beaucoup de marques qui sont en couple ou d'accord. En triple. La dixième équipe, c'est Élysée Restaurant Madiana Cinéma. Onzième, CTDM EDF Fréquin. Douzième équipe, Bimimi. Treizième équipe, CMA-CGM, qu'on connaît bien ici, hein, puisque le siège social est à Marseille, CMA-CGM. On a une équipe Monsieur Bricolage. Et enfin, on a Royal Fruit de Martinique, ADEP. Voilà, les 15 équipes officielles engagées dans cette compétition.
0: 15 équipes, ce n'est pas rien. Ouais. Et puis alors, on rappelle qu'aujourd'hui, pour la troisième étape de ce tour, qui partira du Robert jusqu'à la Trinité, il y a un passage quand même qui est assez réputé, qui est exigeant de la Prestille, de la Caravelle. Ouais. C'est vrai qu'il y a souvent beaucoup de vent là-bas, la houle peut bouleverser la course, donc ça peut changer le classement.
2: Exactement. Et puis, ils prennent des risques, hein, faut pas se leurrer. C'est pas quelque chose de facile, c'est pas juste rythme de croisière, hein, parce que c'est vraiment...
0: Et puis, on rappelle un petit peu pourquoi cette course est si populaire. Elle est populaire parce que c'est une compétition quand même de très haut niveau entre les meilleurs équipages de l'île. C'est une fête populaire où la musique, les traditions créoles et les rassemblements sur les plages occupent véritablement une place centrale.
2: Ah, oui.
0: Il y a véritablement une ambiance. Hein,
2: une émulation autour de ça,
0: oui,
2: tout à fait.
0: Vraiment, toute l'île est mobilisée pour vivre ensemble ce 40e tour d'Eyol. C'est un événement économique majeur aussi pour l'île, puisqu'il est soutenu par de nombreux sponsors locaux. Et d'ailleurs, on les félicite pour leur engagement, on les remercie, car on
2: engagement
0: le sait très bien.
2: Engagement sans faille, hein, parce que
0: sans
2: ça fait
0: sponsors,
2: des années.
0: Sans les sponsors, on peut réaliser très peu de choses.
2: Ouais.
0: Et on en profite d'ailleurs pour remercier nos sponsors.
1: Ouais, merci beaucoup.
0: Qui nous permettent de réaliser ces stands, ces actions tout au long de l'année. On a également notre auteur de choc, Martini, qui nous a écrit un super livre, Les enfants épatants, avec Maëlys qui découvre l'Eyol. Donc c'est un livre que vous pouvez retrouver sur le stand, il pourra même vous le dédicacer ou vous pouvez le commander sur Amazon. Mais venir le chercher ici avec la petite dédicace de l'auteur, c'est encore mieux. On aime beaucoup ça. Alors le tour d'Eyol, c'est le symbole du patrimoine martiniquais, le savoir-faire de fabrication d'Eyol, qui est inscrit d'ailleurs, notez-le bien, à l'inventaire du patrimoine culturel immatériel en France depuis 2017. Donc c'est quand même important.
2: Tout à fait.
0: C'est quand même important. Mmh. Alors, si je regarde bien, aujourd'hui, on est sur la troisième étape. Et alors, si on regarde demain, il va se passer quoi ? Laura, demain, on va où ?
1: Demain, on partira de la Trinité et on ira vers Saint-Pierre. Donc, c'est aussi une étape qui est super importante.
2: Ah oui, c'est le tour.
1: Oui, c'est
0: oui,
1: le tour.
0: Donc, on voit un petit peu, on fait tout le tour de l'île.
2: Le tour de la boucle nord de l'île, tout à fait. Mmh. Une longue étape.
3: Et oui, bonjour. Et concernant cette étape de demain, Trinité-Saint-Pierre, c'est la plus grande étape, c'est la plus longue étape. Donc, elle commencera à 15h heure de France au lieu de 16h. Et l'autre chose à dire, c'est que, comme ça arrive à Saint-Pierre, forcément, demain, ce sera une animation sur Saint-Pierre et avec des enfants. Donc, je te laisse parler pour les enfants. Mais ce sera aussi quelque chose qu'on fera sur Saint-Pierre.
0: C'est vrai que demain, Martini et toute l'équipe de United Radio, hein, parce que je vous le rappelle, vous êtes en direct sur United Radio 97.6 parce que c'est votre radio. On vous donne rendez-vous au cœur du centre commercial Le Merlan où a été installée la Fan Zone. Donc demain, dès 15h, pour suivre en direct cette étape supplémentaire du Tour d'Eyol, ça va être incroyable. Journée des enfants, il va y avoir des petits cadeaux distribués. Vous pouvez participer aussi à notre tombola. Vous pouvez participer à notre tombola. Et d'ailleurs, c'est un petit appel aux commerçants qui n'auraient pas encore donné leur lot pour cette tombola United Radio. Et c'est vraiment un super moment passé tous ensemble. Et on va souhaiter bonne chance à ces 15 yoles qui sont en lice. Et c'est juste incroyable. Il y a une ferveur, il y a une ambiance.
4: Ce qu'il faut rajouter pour demain, c'est que France Télévisions sera là. Donc c'est vraiment un moment important de cette animation, de cette fan zone. Donc venez nombreux, venez montrer que vous soutenez votre radio, United Radio, l'ADCOMEAM aussi qui organise cet événement, et puis que vous vous intéressez au YOL, à la Martinique et aux Antilles.
0: On adore ça. Bon, par contre, il y aura une dégustation de rhum ou pas demain?
4: Ah, ça je l'ignore. En tout cas, ce sera toujours avec modération.
0: On rappelle, j'allais dire justement, on rappelle que toute consommation doit se faire avec modération. Mais bien évidemment, qui dit Antilles dit
4: Rome,
0: plage, dit Rome, dit Diacra, fête, dit convivialité, dit Accra. Ouais. Et d'ailleurs, on embrasse celles qui ont une émission Chantal
4: culinaire.
0: Et Patricia, notre émission culinaire sur United Radio. Et on a hâte de goûter leurs recettes dès la rentrée.
4: Tout à fait. Ben Chantal, on la retrouve dimanche.

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3: Bonjour à tous. Il avait quitté les Bleus sur un carton rouge il y a 20 ans. Il est de retour sur le banc, c'est officiel. Zinedine Zidane est le nouveau sélectionneur de l'équipe de France. Le président de la Fédération française de football, Philippe Diallo, vient de l'annoncer lors de la conférence de presse de présentation du nouveau sélectionneur. Après 14 ans de Didier Deschamps et 5 ans après son départ du Real Madrid, Zinedine Zidane est donc nommé pour le poste qu'il attendait depuis plusieurs années et c'est un rêve pour lui.
4: Aujourd'hui, pour moi, c'est juste une continuité, quelque part un rêve. J'ai eu des propositions pendant ces 4-5 ans pour reprendre un club et je les ai toutes refusées pour l'équipe de France. Après mon expérience avec le Real Madrid, c'était la seule chose que je voulais faire, c'est entraîner cette équipe de France. Je l'ai connue gamin, j'ai commencé minime, j'ai franchi toutes les étapes jusqu'à arriver à la sélection A qui est le summum. Aujourd'hui, j'ai l'opportunité d'être le sélectionneur de cette équipe et je vais tout donner pour que cette équipe continue à gagner. C'est la seule chose qui m'anime. Travailler pour cette équipe, c'est pour qu'elle continue à gagner.
3: Zinedine Zidane disposera de 2 mois pour préparer son premier rendez-vous officiel prévu le 25 septembre face à la Turquie en Ligue des Nations. L'actualité, c'est également 4000 touristes évacués de façon préventive de Lacanau. Ils ont reçu une alerte ce matin de la préfecture de la Gironde alors que le feu lui reste stabilisé mais pas fixé. Et la hausse des températures et un vent plus sec font craindre de possibles reprises. Un incendie qui a des conséquences économiques importantes sur la région. Le ministre délégué à l'industrie, Sébastien Martin, doit réunir les acteurs économiques jeudi à Bercy. Cette terrible découverte à Orange, 5 corps de bébés ont été retrouvés au domicile d'un couple dans des cartons. Selon les enquêteurs, la femme a accouché hier d'un enfant en bonne santé à la suite d'un troisième déni de grossesse. Et puis on termine avec un mot de cyclisme, mais la saison n'est pas encore finie pour Tadej Pogacar. 2 jours après son 5e sacre sur le Tour de France, le Slovène est maintenant attendu en Espagne pour la Vuelta. Elle débutera le 22 août prochain. Voilà pour l'essentiel de l'actualité. Excellente journée à tous.
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5: Bonjour, bonjour à tous. À la une de l'actu, ce nouveau drame en Guadeloupe. Un homme de 23 ans a été tué par balle. Ça s'est passé hier en pleine journée dans le secteur du Rézé, aux Abîmes. Les circonstances exactes de la fusillade restent pour le moment inconnues. Une enquête est ouverte pour comprendre son origine. Ce nouveau drame porte à 25 le nombre d'homicides depuis le début de l'année en Guadeloupe. Après l'explosion mortelle à la distillerie Montebello de Petit-Bourg, l'UGTG réclame une enquête et un audit indépendant de toutes les usines de Guadeloupe. Le syndicat dénonce un manque d'investissement et des problèmes de sécurité dans plusieurs sites industriels. L'explosion de la chaudière survenue vendredi dernier a fait, on le rappelle, 2 morts et 3 blessés graves. En Guyane, le maire de Saint-Laurent-du-Maroni ne compte pas renoncer. Visé par des accusations de viol et de harcèlement, Lenaïc Adam a pris la parole dans un communiqué. Selon lui, une seule procédure judiciaire est en cours. Il dit garder confiance en la justice et vouloir rester en fonction avec un engagement toujours total. Des tensions en Martinique autour de l'avenir de l'hôpital de Trinité. Une réunion avait lieu hier à la mairie autour des pouvoirs publics, de la direction de l'hôpital, des syndicats et de l'ARS. Le syndicat UGTM a fait part de sa colère sur la présence d'autres syndicats qui, selon lui, ne se sont pas battus pour la reconstruction de l'hôpital. Et à l'issue de cette réunion, la date de 2031 a été annoncée pour la livraison du nouvel hôpital. Une nouvelle rectrice pour l'Académie de Martinique, Cécile Lalou, a été nommée hier en Conseil des ministres. Elle succède à Nathalie Mons, qui occupait ce poste depuis mars 2022 et qui part en Corse. La prise de fonction de la nouvelle rectrice est fixée au 3 août. Et puis, la suite du tour des Yoles Rondes en Martinique. Le départ de la 3e étape est donné ce matin depuis la place Louison-Marie-Magdeleine au Robert. Des équipages après la direction de la Trinité. L'arrivée sera jugée face à la place des Résignés. Hier, UFR Champflore a remporté la 2e étape et Sarah Autodistribution reste en tête du général. Voilà pour l'actu, je vous souhaite une excellente journée.
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5: Bonjour, bonjour à tous. À la une de l'actu, la grève des salariés de Richebourg, océan indien, se poursuit après l'échec des négociations avec la direction. Les employés réclament notamment une revalorisation salariale. À Saint-Pierre, la Civis a fait appel à une autre entreprise pour assurer le ramassage des déchets. Un nouveau rassemblement a lieu aujourd'hui devant le siège de la collectivité. À la une également les suites de l'agression violente de Saint-François. L'agresseur présumé a reconnu les faits. Il a été mis en examen et placé en détention provisoire. L'homme est accusé d'avoir frappé son colocataire mercredi dernier. La faute à une dette d'argent. Blessé lui aussi au cours de l'altercation, il a reconnu les faits à l'hôpital et va directement prendre la direction de Domingeau. Objectif, retour de la sécurité. Une trentaine de policiers ont été mobilisés au port hier soir pour une opération de sécurité suite aux violences urbaines du week-end dernier. Une personne a été interpellée. Ce week-end, une trentaine de poubelles avaient été incendiées. Les forces de l'ordre avaient également été visées par des jets de projectiles. Quatre suspects interpellés à Madagascar après le meurtre d'une jeune fille de 14 ans. Pour rappel, il y a un mois, le corps de l'adolescente avait été retrouvé sans vie au sud de la capitale. L'enquête a finalement permis l'arrestation de trois hommes et d'une femme soupçonnés d'avoir enlevé puis tué la victime. Ils ont été placés en détention provisoire. La fin de l'aventure à Saint-André, la ferme pédagogique du domaine Palsade va définitivement fermer ses portes. Fermeture prévue le 31 août prochain. L'annonce a été faite hier par le propriétaire dans une vidéo sur les réseaux sociaux. Il parle de problèmes de voisinage et lance un appel aux collectivités. La ferme a besoin d'un nouveau terrain pour ouvrir une nouvelle page. Et puis enfin, une cagnotte pour aider une famille réunionnaise. Elle est lancée par les proches de Lorenza, une jeune femme née au port et installée en Bretagne. Elle vient de perdre son bébé après 8 mois de grossesse. Sa famille souhaite lui permettre de rentrer à la Réunion pour l'inhumation. Vous retrouvez la cagnotte si vous souhaitez l'aider avec le titre « Décès d'un petit ange » sur le site litchi.com. Voilà pour l'actu. Excellente journée à vous.
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2: Il est 13h.

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3: Bonsoir à tous. L'inquiétude des pompiers en Gironde, la hausse des températures ainsi qu'un vent plus sec font craindre de possibles reprises, de reprises importantes hein, qui ont d'ailleurs été constatées notamment autour de la commune de Lesches-Cap-Ferré. Elles ont également poussé les autorités à ordonner l'évacuation de 4000 touristes de la Cano. À noter qu'aucune autre évacuation du reste de la commune n'est pour l'instant envisagée. Les pompiers restent vigilants également dans les Landes. Le feu est fixé mais il pourrait reprendre, avertit le préfet du département. Plusieurs quartier de Biscarrosse demeure bouclé par les autorités. Et la météo ne va donc pas faciliter le travail des secours. Un nouvel épisode de canicule s'installe sur le pays. 16 départements vont ainsi être placés en alerte orange dès demain, notamment la Gironde et les Landes, mais également dans l'est de la France, du territoire de Belfort jusqu'à la Drôme et l'Ardèche. En attendant, des premières mesures pour soutenir les entreprises et les salariés impactés par les incendies. Le ministère du Travail appelle à recourir au télétravail ou encore à mettre en place du chômage partiel. À noter également qu'une nouvelle cellule de crise est annoncée. Une réunion des directeurs de cabinet des membres du gouvernement concernés par les feux est ainsi prévue au ministère de l'Intérieur ce soir. Dans le reste de l'actualité, l'homme accusé d'avoir agressé à l'arme blanche plusieurs personnes hier à Paris, sa garde à vue a été levée pour raisons psychiatriques. Les faits, on le rappelle, se sont déroulés près de la place de Clichy. 3 personnes ont été blessées, dont 2 femmes assez grièvement. Le chômage augmente légèrement en France, une hausse des demandeurs d'emploi sans aucune activité de 0,8% au deuxième trimestre. Elle intervient après une baisse de 1,2% 3 mois plus tôt. Il y a désormais plus de 3 300 000 personnes au chômage. Et puis, j'ai tout refusé pour les Bleus. 5 ans après son départ du Real Madrid, Zinedine Zidane a été nommé sélectionneur de l'équipe de France pour succéder à Didier Deschamps. Zizou dispose désormais de 2 mois pour préparer son premier rendez-vous officiel. Ce sera le 25 septembre face à la Turquie en Ligue des Nations. Excellente fin de journée à tous.
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4: Bonjour à tous. Un nouveau rapport sur les inégalités entre l'Hexagone et les Outre-mer. L'assurance maladie alerte sur des écarts de santé persistants selon les territoires. 14% des plus de 15 ans en Guyane et aux Antilles se disent en mauvaise santé contre seulement 8% dans l'Hexagone. On compte des taux d'obésité et de diabète supérieurs à la moyenne nationale ou encore des retards de prévention importants comme en matière de dépistage des cancers. 25 homicides depuis le début de l'année en Guadeloupe. Un nouveau meurtre a été commis hier après-midi aux Abîmes. La victime est un jeune homme de 23 ans. Les circonstances exactes de la fusillade restent pour le moment inconnues. Une enquête est ouverte pour comprendre son origine. Après l'explosion mortelle à la distillerie Montebello de Petit-Bourg, l'UGTG réclame une enquête et un audit indépendant de toutes les usines de Guadeloupe. Le syndicat dénonce un manque d'investissement et des problèmes de sécurité dans plusieurs sites industriels. L'explosion de la chaudière survenue vendredi 24 juillet a fait 2 morts et 3 blessés graves. Les flammes en Martinique, un incendie s'est déclaré ce matin dans une maison à Dillon, à Fort-de-France. Le propriétaire a pu sortir indemne. Une quinzaine de pompiers a été mobilisée pour éteindre le feu. Son origine reste inconnue. Le conseil scientifique du parc amazonien de Guyane en soutien à la démarche des habitants du Haut-Maroni. Avec des associations, ils ont saisi la justice contre l'État pour n'avoir pas suffisamment lutté contre leur paillage illégal. Un recours rejeté et les chercheurs dénoncent cette décision. Ils soulignent les graves conséquences de leur paillage illégal sur les milieux naturels comme sur les habitants. Ils demandent une occupation des chantiers par l'armée. 189 sites ont été recensés en début d'année, un record. Une nouvelle rectrice pour l'Académie de Martinique, Cécile Laloux, a été nommée hier en Conseil des ministres. Elle succède à Nathalie Mons qui occupait ce poste depuis mars 2022. Et puis le Tour des Yoles, 3e étape aujourd'hui en Martinique, une étape en hommage à Eugène Mitte. Hier, c'est UFR Champflore qui est arrivé en tête au Robert, mais Sarah Autodistribution, vainqueur de la première étape, reste leader au classement général. Passez une excellente journée à notre écoute.
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5: Bonsoir, bonsoir à tous. Un suspect mis en examen après cette violente altercation à Saint-François. Mercredi dernier, une femme âgée d'une soixantaine d'années avait reçu plusieurs coups de couteau. L'auteur présumé des faits est finalement passé aux aveux. Blessé lui aussi lors de l'altercation, il est actuellement pris en charge à l'hôpital. Il sera bientôt placé en détention provisoire. C'est déjà la troisième en l'espace d'une semaine. Une nouvelle tortue marine a été retrouvée morte au large de Saint-Paul. Repêchée ce matin dans la baie, les secouristes n'ont pas pu la sauver. Hier déjà, une autre tortue avait été découverte mortellement blessée parce qu'il semblait être un tir de harpon. Pour rappel, les tortues marines sont des espèces protégées. Les sapeurs-pompiers réunionnais en alerte maximale face au risque d'incendie. Conséquence de la sécheresse et de l'hiver austral, les autorités redoutent la formation de feux sur l'île. Le SDIS de la Réunion indique également se tenir prêt en cas de besoin dans l'Hexagone, notamment en Gironde, dans les Landes et dans le Var, où des incendies d'une ampleur inédite sont toujours en cours. Dans l'actualité également, la grève se poursuit à la CSSM de Mayotte. Les syndicats de la Caisse de Sécurité Sociale restent mobilisés ce mardi pour la deuxième journée consécutive. Malgré un premier échange avec la direction, les agents estiment que leurs revendications n'ont toujours pas été entendues. Ils protestent contre le licenciement d'un salarié jugé injustifié. Ils demandent également l'alignement de l'indexation des salaires sur la Réunion et davantage d'effectifs. La grève également des salariés de Derichebourg à la Réunion. Malgré la reprise partielle de la collecte des déchets par un autre prestataire, les négociations avec la direction ont échoué hier. Les grévistes étaient reçus ce matin par l'intercommunalité. Les employés réclament notamment une revalorisation des salaires. Et puis une cagnotte lancée pour aider Lorenza, cette jeune réunionnaise installée en Bretagne qui a perdu son bébé après 8 mois de grossesse. Ses proches souhaitent l'aider à la rapatrier à la Réunion pour l'inhumation. Plus de 2000 euros ont déjà été récoltés. Bon début de soirée à tous.
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2: Bonjour, une petite sélection télé pour votre soirée du mardi 28 juillet sur TF1, Le Transporteur 2, film avec Jason Statham. Sur France 5, La mariée était en noir, film réalisé par François Truffaut. Sur France 3, OPJ, série. Sur France 2, Rendez-vous en terre inconnue, magazine. Frédéric Lopez prend la route aux côtés de Kenji Girac en direction des plaines désertiques du nord-ouest du Kenya, terre du peuple turkana. Sur M6, Zone Interdite, magazine présenté par Ophélie Meunier sur le thème All Inclusive ou à l'aventure, que valent les nouvelles destinations stars en Méditerranée? Pour des vacances au soleil à petit prix, de plus en plus de Français se tournent vers les nouvelles destinations stars qui ont la côte en Méditerranée. Sur Arte, La Méditerranée en feu, documentaire. Après l'Arctique, la région du pourtour méditerranéen est l'une des zones les plus sensibles au changement climatique sur Terre. Elle se réchauffe environ 20% plus vite que la moyenne nationale. Et puis sur W9, les 20 chansons de Jean-Jacques Goldman préférées des Français, documentaire. Très belle soirée télé à tous.
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0: 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Les équipes de France Télévisions étant mobilisées sur le front des feux, c'est vendredi 31 juillet, toujours à 13h, qu'elles seront présentes dans la fan zone United Radio, dans la galerie marchande de Carrefour Le Merlan. 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
1: Voici la quatrième yole Henri Emel qui va franchir cette ligne d'arrivée à Trinité. C'est Rosette Lapalooza avec donc son patron Kenny Exili, voilà, qui va franchir la ligne à Trinité. Là, le grain il est quasiment passé, mais voilà, la quatrième place pour Rosette Lapalooza. On va retrouver tout de suite Yvon Lemar, 5 minutes 58 pour Rosette Lapalooza. Yvon Lemar, on
2: va en direct du centre commercial Le Merlan. Dans la fan zone du Tour de Yol.
3: Oui, bonjour Marcini, comment ça va?
2: Ça va.
3: Très bien, donc, comme tu disais, effectivement, nous sommes en direct sur la fan zone du Tour de Yol dans le centre commercial Le Merlan. Et on voit aussi l'arrivée des équipes, les trois premières équipes. Hein. Et oui. Ma foi, ça a l'air d'être super chaud, même si le temps est...
2: Oui, c'est vrai.
3: Exactement. Il fait mauvais, on voit qu'il fait mauvais, très pluvieux à Trinité. Mais quand même, l'équipage Cotterelle a marqué a gardé son avance et a marqué son coup aujourd'hui.
2: Donc, il a commencé dès le départ sur Robert en tête et il est arrivé en fait... apparemment le premier arrivé, suivi de qui donc?
3: Oui, c'est vrai, suivi de l'équipage de Sarah, ensuite UFR aussi qui centaines de mètres près
2: à 3 minutes 21 du premier.
3: Oui, exactement, et on voit cette ferveur en direct de Trinité, les gens sont heureux, contents.
2: Malgré la pluie. Hein.
3: Oui, c'est vrai, exactement. Ouais. Malgré la pluie. Et on attend aussi, au bout de la troisième étape qui s'est terminée aujourd'hui, eh bien, notre fan zone est toujours ouverte.
2: Notre fan zone sera toujours ouverte.
3: Oui,
2: et ce sera ouvert
3: dimanche.
2: Jusqu'à dimanche. Donc jusqu'à samedi dans le centre commercial de Merlan.
3: Exactement.
2: Et je rappelle donc dimanche à l'étage, donc sur Alad Komeyam, à United Radio.
3: Oui.
2: Je voudrais que, si tu peux, qu'on parle encore des autres étapes. Hein. Il reste encore des étapes. Nous sommes sur la troisième. Il nous reste encore 5 étapes. Donc...
3: C'est vrai, demain mercredi, eh bien, qui vont repartir de Trinité jusqu'à Saint-Pierre. Tu nous avais dit aussi que c'était une étape qui était un peu plus longue.
2: Oui, c'est la plus grande étape. Tout à fait, la plus grande étape. La plus difficile, effectivement, parce qu'il passe par Basse-Pointe, où la mer est très... il y a beaucoup de remous.
3: Plutôt agitée, oui, un peu.
2: Oui, très agitée. Et il arrive donc à Saint-Pierre. Et comme patron, n'oublions pas que c'est Monsieur Lagin François.
3: Oui, exactement. Et oui, ils font toute une boucle sur la côte nord. Oui, voilà, Trinité, Robert, Sainte-Marie, le Marigot, Large, Grand-Rivière, toute cette tour, de la côte nord de la Martinique pour arriver à Saint-Pierre. Et en sachant que à Saint-Pierre, c'est une espèce d'enclave pour arriver là-bas, ceux qui doivent suivre le tour ou bien venir supporter leurs équipages.
2: Voilà, donc ils peuvent venir demain, effectivement. Tout le monde peut venir demain pour assister à l'arrivée à Saint-Pierre. Et je rappelle qu'il y aura encore aussi il y aura quelques événements demain, puisque demain, c'est particulier. Saint-Pierre, c'est la montagne Pelée, hein, c'est un rappel de 8 mai 1902. Donc, on va avoir des émissions, on va avoir des animations.
3: Oui.
2: Donc, n'hésitez pas à passer voir depuis 10h du matin jusqu'à 20h.
3: Et puis, nous avions aussi une équipe de France Télévisions
2: qui devait passer demain.
3: Exactement.
2: Voilà, tout à fait.
3: Eh bien, cette équipe, ce reportage a été reporté à vendredi 13h.
2: Oui. Oui. Pour quelle raison donc?
3: Eh bien, en ce moment, c'est un peu très douloureux pour certaines personnes et pour certaines villes. Et comme toutes les équipes de France Télévisions étant mobilisées sur les lieux des incendies en Gironde et un petit peu ailleurs, ce qui fait qu'ils ont reporté cet enregistrement de notre fan zone à vendredi. Alors vous êtes invités dans notre fan zone. Venez tous et toutes pour venir soutenir en direct de Marseille et au centre commercial Le Merlan qui se passe. Cet événement se passe ici à Marseille pour leur donner aussi à tous ceux qui sont au pays du. Enfin, il faut qu'ils sachent que nous aussi on les suit.
2: Exact.
3: Et que la radio est présent. United Radio est présent aussi et retransmet cet événement qui est assez important dans la zone.
2: Donc, ce sera vendredi, hein. Donc, la présence de.
3: Voilà, vendredi 13h.
2: Vendredi 13h. Donc, c'est le vendredi 31. On renverse le 31 et on a vendredi 13h. Et donc, ce sera l'étape, la sixième étape, l'étape Fort de France, Anse d'Arlée. Oui. Et comme patron, on aura la source
3: Romain.
2: Ah, c'est ça, la source Romain.
3: Oui, c'est le nom d'un des patrons, du voilà. Tour de Yole.
2: À l'époque.
3: Qui est malheureusement décédé.
2: Oui, ils sont déjà décédés. Ils sont tous décédés. Et donc, je rappelle que quand même, on a la cinquième étape, puisqu'on a parlé de demain mercredi, où il y aura la quatrième étape, Trinité-Saint-Pierre. Donc, je rappelle que jeudi, donc, il y aura l'étape Saint-Pierre-Fort-de-France.
3: Oui, exactement. Et nous serons toujours là. Dans le centre commercial du Merlan, vous allez voir, c'est bien affiché. Il y a les chaises, on a des petits cadeaux, on a un petit coin pour les enfants. Ils font des petits dessins.
2: Ils reçoivent des cadeaux.
3: Oui, voilà, ils peuvent lire, ils reçoivent des petits cadeaux aussi. Et c'est une ambiance bon enfant.
2: Bon enfant et de la folie quelquefois. Hein. Hier, c'était un peu l'ambiance de la folie. Dimanche, c'était l'ambiance de la folie. Donc, on a quand même une bonne ambiance. Donc, venez participer aussi à cet événement. Venez participer à la fan zone en direct, voir la course comme si on était là-bas, comme si on était aux Antilles, comme si on était en Martinique et sans les sargasses.
3: C'est vrai. Mais tu as tout à fait raison. Mais en tous les cas... il n'y a pas que les sargasses, il y a aussi cette ferveur.
2: Il y a la plage, et puis l'animation qu'il y a derrière tout ça.
3: Exactement, l'animation qu'il y a avec. Mais n'hésitez pas à passer, vous faites un petit tour, vous venez vous asseoir, vous regardez un petit peu l'étape et ce sera assez agréable. Et on pourra discuter et faire d'autres choses et parler un petit peu des équipes que vous soutenez par la même occasion.
2: Donc on vous attend tous vendredi, donc pour la sixième étape, enfin vendredi, demain, mercredi, jeudi, mais surtout vendredi, 13h pour la sixième étape, Fort de France, Anse d'Arlée. N'oubliez pas, il y aura beaucoup de cadeaux de distribuer ce jour-là. On a des t-shirts des yoleurs, des équipiers. On a Rosette. On n'a pas la vidéo, malheureusement, on ne peut pas voir.
3: Oui, c'est vrai.
2: On a des casquettes, on a plein de goodies. On a plein de choses pour les enfants aussi. Hein. Donc n'hésitez pas, venez donc ce vendredi à partir de 13h. Mais venez participer aussi aux autres événements durant les autres jours.
3: Bien sûr. Et dans tous les cas, ce qui se passe ici, c'est qu'il y a aussi un petit clin d'œil pour le Tour de Yole de la Martinique via Marseille en direct du centre commercial Le Merlan qui est soutenu par United Radio 97.6. Et dans la mesure où ça se passe au pays, et je dis au pays en Martinique évidemment, c'est quelque chose de super important de marquer aussi notre appartenance et cet événement qui est des Yoles rondes de la Martinique, 40e quand même,
2: édition,
3: 40e édition du Tour de Yole de la Martinique et qui se termine dimanche 2. Eh bien, demain, comme tu disais, c'est la quatrième étape. Et le vendredi, on vous attend tous et toutes sur notre Fat Zone pour marquer notre ferveur et soutenir toute cette équipe. Et nous serons en direct aussi avec France Télé, une équipe de France Télévisions.
2: Et on aura à votre disposition les drapeaux de toutes les équipes. Donc, vous pouvez choisir votre équipe et puis crier. Oui, je veux mon équipe.
3: Une vraie fan zone.
2: Une vraie fan zone.
3: Exact.

0: trop faire de retard sur les premiers yoles.
1: En tout cas, et félicitations. Voilà,
0: on est satisfait. Merci.
1: Bon tour, bon tour.
2: Merci beaucoup, Yvan Lemar. Merci avec Kenny Exili. C'est un langue de bois, hein, voilà. Donc, effectivement, les trois ne sont pas obligés d'être dans le bateau au même moment. Il y en a un, voilà. S'ils arrivent à se dispatcher, effectivement, les rôles, ben, ça pourrait fonctionner. Et l'objectif, comme il dit Kenny, c'est de pouvoir conserver cette quatrième place. Et effectivement, il reste encore de belles étapes à venir, notamment celle de demain entre Trinité et Saint-Pierre. Voici Steve Jacquin et même Solarinox triple 8 qui va franchir en 14e position cette ligne d'arrivée à Trinité. Donc c'est l'avant-dernière yole. On rappelle que les 13 premières yoles sont déjà arrivées et il nous reste deux yoles. Smem, que vous voyez à l'image. Et puis Monsieur Bricolage, encore très attardé. Donc juste pour vous dire que voilà, vous aurez l'arrivée donc au moins des 14 premières yoles aujourd'hui du côté de Trinité. Une étape remportée, je le rappelle, par Cotterêts, le leader mat. Est-ce qu'on peut voir le classement général provisoire en attendant donc l'arrivée de ce même Solarinox triple 8 avec Cotterêts, le leader mat, qui prendrait donc la tête du classement général de ce tour avec peut-être 2 minutes, voire 1 minute et quelques d'avance sur Sarah Adé. On attend que ça s'affiche, le classement général provisoire Martinique la première. Alors juste avant, donc réaction et priorité au direct avec Yvan Lemar. Ah, ben le classement il arrive avec Cotterêts leader mat qui est en tête. Sarah Autodistribution deuxième avec 1.14 de retard. UFR Champflore avec 2.35 et troisième du général. Et puis Rosette est déjà à 22 minutes 15 à la quatrième place. Suivi de plus belle price up de cash. Élisée Matin.

0: part à terre avec Yvon Lemar et avec le régional de l'étape, j'ai presque envie de dire. C'est le patron de l'aïeul Royal Fruit de Martinique ADEP, c'est Dieu et Gagné, au micro d'Yvon Lemar.
1: Oui, vous l'avez dit.

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3: Bonsoir à tous, nous sommes toujours en direct de la fan zone des Tours de Yole dans la galerie du centre commercial Le Merlin. Et je suis avec Marlène qui va interviewer quelques commerçants. Bonne écoute à tous.
4: Alors, chers auditeurs, maintenant je suis en présence de Christine.
5: Bonjour.
4: Qui est responsable, on va dire, du magasin Atoll. Mon opticien, puisque je le vois, au sein de la galerie marchande du Merlin. Alors Christine, parlez-moi un peu de l'activité de ce beau magasin.
5: Alors nous sommes ici dans Carrefour Le Merlin depuis 2014, donc ça va faire bientôt, ça fait 12 ans. Mmh. Et nous faisons les lunettes pour les personnes qui en ont besoin.
4: Et vous avez une bonne clientèle ?
5: Oui. Surtout qu'avant on était plutôt au fond de la galerie, donc depuis qu'on a, depuis 3-4 ans, nous sommes au centre, au milieu. Ça génère beaucoup plus de flux et le magasin est plus connu de tous.
4: Ouais. Tous ceux qui passent ici. Je vois qu'il y a beaucoup de choix en lunettes et tout. Bon. Alors, est-ce que vous connaissez United Radio ?
5: Oui, ça m'arrive de tomber dessus en voiture lorsque je zappe sur les chaînes.
4: Et qu'est-ce que vous en pensez ?
5: Oui, des fois il y a des bons sons. Malheureusement, j'ai pas encore eu l'occasion d'entendre votre voix, mais
4: la prochaine fois vous tendrez.

0: copain. Ouais, je vais tendre l'oreille.
1: Quand vous entendez coucou, c'est Marlène, vous saurez que c'est moi. Voilà. Et alors, United Radio a organisé donc toute cette semaine, donc depuis samedi jusqu'à dimanche, une fan zone à l'occasion de la course des Yoles Rondes de Martinique. Est-ce que vous savez ce que c'est ?
0: Non, pas du tout.
1: Non, vous n'êtes jamais allé en Martinique ?
0: Non, j'ai pas eu l'occasion.
1: Il faudra.
0: Oui. M'inviter avec plaisir.
1: Alors sachez que moi, je trouve que c'est le sport national des Martiniquais. Les Yoles Rondes, ce sont de grandes embarcations à voile avec une dizaine de relayeurs, de pagayeurs. Et ils font le tour de la Martinique, étape par étape, comme nous, on fait le tour de France à vélo. Voilà. Et ça se passe toujours au mois de juillet. Et à chaque étape, donc on s'arrête sur une plage, et là, il y a des stands, de la musique, etc. Et les Martiniquais, en général, prennent des jours de congé pour suivre cette semaine, voilà, d'étape en étape.
0: D'accord.
1: Donc, je vous invite à la prochaine occasion, donc l'année prochaine. Cette année, c'est le 40e anniversaire. C'est pour ça que, voilà, on fait une session spéciale. On est au bout de l'allée, hein, voilà, du côté de Zimane, un petit peu avant Zimane.
0: On essaiera de passer.
1: Volontiers. Vous êtes les bienvenus avec vos collègues.
0: Merci beaucoup.
1: Au revoir Christine,
0: au revoir.
1: Merci.
0: Merci à vous.
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1: Bonjour Manel.
4: Bonjour.
1: Alors je suis dans votre magnifique magasin April.
4: Merci, bonjour.
1: Depuis quand êtes-vous implantée dans le centre commercial du Merlan ?
4: Alors moi ça fait 5 ans.
1: Ah. Et vous êtes le manager ?
4: Non, je ne suis pas la manager.
1: Non. Non. Ah, tout comme.
4: Oui, voilà.
1: Vous êtes là toute seule comme une grande, donc je suppose que... Bon, et qu'est-ce qui vous a incité à intégrer là, ce magasin ?
4: Ben déjà, on se sent en sécurité ici, on est super bien. On est la seule parfumerie, donc c'est celle qui marche le plus, c'est ça. Donc on n'a pas de concurrents, donc voilà, et tout se passe bien.
1: Les clients sont.
4: Les clients, on a des clients fidèles, ça fait des années, donc on les connaît super bien, et voilà.
1: Très bien. Vous vous y plaisez ?
4: Oui.
1: Et vous n'en partirez pas ?
4: Non.
1: Voilà, très bien. Alors maintenant, est-ce que vous connaissez United Radio ?
4: Oui.
1: Ah, alors dites-moi, vous connaissez comment ?
4: Je connais grâce... dès que je suis dans ma voiture, souvent, j'en entends parler, ouais.
1: D'accord. Est-ce que vous entendez ? Coucou, c'est Marlène.
4: Oui.
1: Ben, c'est moi, Marlène.
4: Ah, enchantée.
1: Voilà. Donc vous continuerez à écouter... Et vous saurez...
4: Avec plaisir.
1: Voilà, vous mettrez un visage à ces paroles. Donc, savez-vous que depuis samedi, United Radio a installé une fan zone dans la galerie marchande Carrefour pour sensibiliser les passants à la course des Yoles Rondes de Martinique. Est-ce que vous le saviez ?
4: Non,
1: est-ce que vous avez fait attention à cette structure qui est tout au fond du côté de Zimane, par là.
4: Non, du tout. J'ai jamais fait attention, honnêtement.
1: Alors, c'est vrai, c'est récent, c'est depuis samedi. Oui. Donc, depuis hier, à la limite, puisque dimanche, c'était fermé. Donc, les Yoles de Martinique, c'est un sport.
4: Oui.
1: Moi, j'ai dit que c'est le sport national de la Martinique. Et ce sont de grandes embarcations. Donc, ça se passe sur l'eau, sur la mer des Caraïbes et sur l'océan Atlantique.
4: D'accord.
1: Et des Yoleurs font le tour de la Martinique, étape par étape, à la force de leurs bras, puisqu'ils doivent ramer. Et c'est l'occasion de faire la fête sur toutes les plages où ils arrivent, étape par étape. Et là, comme c'est la 40e saison, on va dire, c'est pour ça que United Radio a décidé d'implanter cette fan zone. Pour
4: okay.
1: faire connaître.
4: Voilà. Ok, d'accord.
1: Vous êtes invités. En tout cas, merci pour votre accueil.
4: Pas de soucis, avec grand
1: bonne
4: plaisir.
1: Bonne continuation ici, avec toutes ces belles choses.
4: Et vous êtes les bienvenus, du coup, aussi.
1: Merci.
4: Pas de soucis.
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1: Alors, chers auditeurs de United Radio, je suis avec Marvin.
5: Bonjour.
1: Qui est responsable de JMKS.
5: C'est ça.
1: Une boutique à l'intérieur du centre commercial du Merlan.
5: C'est ça.
1: Parlez-moi un peu de votre activité, Marvin.
5: Alors, nous, ça fait 2 ans qu'on est situé dans la galerie du Merlan.
1: Oui.
5: Alors, moi, j'ai grandi un peu aux alentours de ces quartiers, donc ça a toujours été un projet qui m'a tenu à cœur de faire une boutique dans cette galerie-là.
1: Oui.
5: Des accessoires de téléphone, tout ce qui est protection, accessoires, réparation et vente de téléphone d'ici peu pour le magasin qui ouvrira à quelques mètres de nous. Ce sera nous aussi qu'on ouvrira. Je suis associé avec une personne
1: très bien.
5: Qui s'appelle Mend. Et dans cette boutique-là, on vendra des téléphones et on fera de la réparation en plus de l'activité qu'on fait ici, où on vend des coques et des protections et des accessoires de téléphone principalement dans le stand.
1: C'est toute marque de téléphone?
5: Alors quasiment, oui.
1: Quasiment.
5: Ouais, 98% des marques de téléphone, nous le pratiquons.
1: Bravo. En tout cas, félicitations pour cette belle initiative.
5: Merci.
1: Alors, connaissez-vous United Radio?
5: Alors, j'ai déjà entendu parler de cette radio, mais non, j'ai jamais...
1: Savez-vous que vous êtes voisins? Parce que les locaux de United Radio sont ici aussi.
5: On nous a informé.
1: Et United Radio, cette semaine, fait une animation autour de la course des yoles rondes de Martinique.
5: D'accord.
1: Est-ce que vous savez ce que c'est?
5: Pas du tout.
1: Alors, les yoles rondes, c'est une embarcation à voile.
5: En bateau.
1: En bateau, okay. Donc, et ça se passe sur la mer.
5: D'accord.
1: Et en une semaine,
5: des voiliers
1: parcourent le tour de la Martinique.
5: Ok.
1: Voilà, d'étape en étape. Pour eux, là-bas, c'est le sport national.
5: Ok.
1: Voilà.
5: D'accord.
1: C'est toutes les années au mois
5: comme
1: de juillet.
5: Nous, en France, le football.
1: Voilà, Tour de France, championnat de France de football, etc. Et à chaque étape, il y a donc une grande animation sur la plage concernée, avec des podiums, des chanteurs, des danseurs, et voilà, et toute la population suit ça.
5: C'est bien.
1: Et donc nous avons une fan zone,
5: la
1: fan zone, à partir de 16h, donc on voit en direct ce qui se passe en Martinique.
5: C'est bien, c'est très bien.
1: Donc il faut venir nous rejoindre, vous êtes aimablement invité à nous rejoindre.
5: Ce sera avec plaisir.
1: En tout cas, merci et bonne continuation pour votre activité, celle-là et la future.
5: C'est gentil.
1: Au revoir Marvin.
5: Une bonne journée.
1: Aussi.
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1: Bonjour Foued.
6: Bonjour.
1: Alors nous sommes ici à Big Seat Nutrition, dans la galerie marchande de Carrefour Le Merlan. Alors j'ai quelques questions à vous poser d'abord sur votre activité. Depuis quand êtes-vous implanté ici?
6: Ça fait presque 4 mois.
1: Ah oui,
6: donc c'est... on vend tout produit de nutrition sportive et de santé générale.
1: D'accord.
6: Voilà. C'est pour améliorer le quotidien des sportifs, pour l'aider à atteindre leur objectif,
1: voilà,
6: soit
1: d'accord.
6: Les sportifs, soit les non-sportifs. On a les produits de performance ou même on a les produits de santé, qui se vendent à la pharmacie.
1: D'accord,
6: comme les vitamines, les minéraux.
1: D'accord, très bien. Et ça se passe bien?
6: Ça va.
1: Vous avez une bonne clientèle?
6: Ça va, bon. Pour l'instant.
1: Très bien. Alors, connaissez-vous United Radio?
6: Oui, ça me dit quelque chose quand je zappe sur Internet.
1: Voilà.
6: Parfois, je trouve par exemple leur chaîne, par exemple, qui couvre certaines activités sportives généralement.
1: Oui, c'est vrai que le lundi, il y a l'émission sportive. Ah, voilà, d'accord, ok. Et est-ce que vous savez donc que United Radio a organisé une fan zone autour de la course des yoles de Martinique?
6: Je viens de recevoir cette nouvelle.
1: Voilà. Alors, vous savez ce que c'est, les yoles?
6: Moi, de toute façon, ce genre de sport, je connais les planches à voile, les yachts, etc.
1: C'est un sport nautique, en effet, qui se pratique à la mer. Et en Martinique, c'est le sport national. Voilà. Pendant une semaine, des yoleurs et leur yole, donc une grande embarcation à voile, font le tour de la Martinique, comme ici on fait le Tour de France, par exemple.
6: Voilà,
1: donc il y a des étapes. Voilà. Et à chaque étape, bien sûr...
6: Le Méditerranée ou sur le...
1: Non, c'est en Martinique.
6: C'est en Martinique.
1: C'est donc la mer des Caraïbes.
6: Voilà.
1: C'est loin d'ici. Et chaque fois, donc à chaque étape, il y a de grandes manifestations sur les plages avec des chanteurs, des artistes, des performeurs, pour faire la grande fête. Voilà.
6: Oui.
1: Donc vous êtes aimablement invité à vous joindre à nous. Voilà.
6: Avec
1: comme ça,
6: plaisir.
1: Si vous avez l'occasion même de parler de votre activité, ce sera un moyen.
6: D'accord.
1: Très bien.
6: Je vous remercie beaucoup.
1: Merci Foued.
6: Merci.

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